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5: Dieu sait et voit toutes choses. L'Éternel confie ses desseins à ceux qui le révèrent. Il les instruit de son alliance. Psaume 25, verset 14. Même si personne ne voit ce que vous faites, rien n'échappe à Dieu. Chaque fois que vous priez, il vous entend. Toutes les fois que vous accomplissez un acte d'amour caché, il le voit et il se prépare à vous le rendre. Voir Matthieu 6, verset 1 à 6. Servez le Seigneur dans tout ce que vous faites aujourd'hui. Sa parole nous dit: dès le matin, répands ta semence et jusqu'au soir, n'accorde pas de repos à ta main car tu ne sais pas ce qui va réussir, si une chose ou une autre ou bien les deux seront un succès. Ecclésiaste 11, verset 6. Dieu fera prospérer ce que vous faites pour lui.
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5: Hey toi, passe le mot. Je me confie en l'Éternel, je ne faiblis pas. Psaume 26, verset 1. Ta foi en Dieu te préserve de toute chute, car Dieu est celui qui te rend inébranlable. Alors, passe le mot.

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5: Dieu sait et voit toutes choses. L'Éternel confie ses desseins à ceux qui le révèrent. Il les instruit de son alliance. Psaume 25, verset 14. Même si personne ne voit ce que vous faites, rien n'échappe à Dieu. Chaque fois que vous priez, il vous entend. Toutes les fois que vous accomplissez un acte d'amour caché, il le voit et il se prépare à vous le rendre. Voir Matthieu 6, verset 1 à 6. Servez le Seigneur dans tout ce que vous faites aujourd'hui. Sa parole nous dit: dès le matin, répands ta semence et jusqu'au soir, n'accorde pas de repos à ta main car tu ne sais pas ce qui va réussir, si une chose ou une autre ou bien les deux seront un succès. Ecclésiaste 11, verset 6. Dieu fera prospérer ce que vous faites pour lui.
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5: Hey, toi, passe le mot. Je me confie en l'Éternel, je ne faiblis pas. Psaume 26, verset 1. Ta foi en Dieu te préserve de toute chute, car Dieu est celui qui te rend inébranlable. Alors, passe le mot.

0: Il y a pour toi des projets de bonheur, un avenir et de l'espérance. Dieu te le rappelle aujourd'hui.
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1: Belle matinée à l'écoute de Radio Gospel matin. Bienvenue encore aujourd'hui, il est 7h du mat, c'est vendredi, c'est bientôt le week-end et on va continuer à se réjouir. Bah oui, parce que alors déjà c'est vrai que c'est le week-end et puis bien sûr on commence merveilleusement cette journée à l'écoute de la bonne musique, celle qui vous fait du bien, celle qui vous inspire. C'est Jeanne avec vous jusqu'à 9h. On va partager encore cette émission ensemble et je vous laisse sur encore plein de bonnes choses qui vous attendent. Des témoignages, des artistes qui sont là, des réflexions spirituelles, de la joie, de la bonne humeur bien évidemment comme toujours, et puis bien sûr une très bonne programmation musicale. Et pour preuve, dans quelques minutes encore une fois la musique s'installe juste après Joyce Meyer et sa rubrique Vitamine. Ça nous fait du bien.
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5: Dieu sait et voit toutes choses. L'Éternel confie ses desseins à ceux qui le révèrent. Il les instruit de son alliance. Psaume 25, verset 14. Même si personne ne voit ce que vous faites, rien n'échappe à Dieu. Chaque fois que vous priez, il vous entend. Toutes les fois que vous accomplissez un acte d'amour caché, il le voit et il se prépare à vous le rendre. Voir Matthieu 6, verset 1 à 6. Servez le Seigneur dans tout ce que vous faites aujourd'hui. Sa parole nous dit « Dès le matin, répands ta semence et jusqu'au soir, n'accorde pas de repos à ta main car tu ne sais pas ce qui va réussir, si une chose ou une autre ou bien les deux seront un succès. » Ecclésiaste 11, verset 6. Dieu fera prospérer ce que vous faites pour lui.
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Vous avez choisi Radio Gospel et on est bien tous ensemble en ce vendredi matin à la table du petit déjeuner. On se restaure le corps, c'est bon. Et c'est bien de prendre un bon petit déjeuner pour bien commencer la journée. Et c'est bon et c'est bien d'être à l'écoute de Radio Gospel pour restaurer notre âme, rafraîchir aussi notre âme et notre esprit parce qu'on en a besoin comme chaque matin. C'est la fin de la semaine, hein. C'est un petit peu des fois compliqué de tenir bon. On est un petit peu plus fatigué le vendredi hein, que par exemple le mardi. Parce que je dis même pas le lundi. Parce que des fois le lundi, il faut récupérer du week-end. Donc voilà. Voilà, aujourd'hui, on va garder sourire, c'est le week-end qui approche, on le fait bien sûr en musique sur Radio Gospel, on continue ensemble, bonne écoute.

réveil sur Radio Gospel matin, c'est Jeanne avec vous jusqu'à 9h et dans cette émission, ça sera aussi Nicolas pour vous accompagner. Au micro de Nicolas, un nouvel artiste qui viendra vous raconter l'histoire de sa chanson. Et ben oui, comme chaque matin, c'est comme ça que ça se passe, un nouvel artiste pour ce rendez-vous du nouveau dans l'air, car chaque chant a son histoire. Ça arrive très très vite, hein, à peine dans 10 petites minutes, surtout ne touchez à rien. Pour le moment, c'est la musique. Bonne écoute.

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0: Et nous y voilà, votre rendez-vous artiste. Et bah oui, comme chaque matin, du nouveau dans l'air, pour encore une fois découvrir l'histoire d'une chanson. C'est comme ça que ça se passe sur Radio Gospel. Bonne écoute. Du nouveau dans l'air, chaque chant a son histoire avec Anne-Léa Gatti sur Radio Gospel.

0: Merci Anne-Léa. Est-ce que tu peux nous parler brièvement maintenant l'histoire de cette chanson que tu as interprétée qui s'appelle Recommencer? Comment elle est née? Comment tu l'as écrite?
1: Oui, bien sûr. Alors ça, c'est un chant que j'ai écrit. Moi, j'ai vécu toujours une vie très stable avec le Seigneur. Donc j'ai donné ma vie à Dieu très très tôt dans ma jeunesse. Et j'ai eu une relation très très tôt avec lui. Mais il arrivait un jour dans ma vie où... le compromis. Voilà, petit à petit on lâche quelque chose, un petit compromis, un autre qui entraîne un autre, qui emmène en fait une rupture dans la fidélité qu'on a par rapport à Dieu. Et je pense que le mot qui correspond le plus à Dieu pour moi dans ma vie, c'est le mot fidélité. Et plusieurs fois, moi j'ai été infidèle dans ma marche avec Dieu, où j'ai aussi marcher dans le compromis. Et je me rappelle que ce chant, c'était vraiment un cri du cœur, en fait. C'était un moment où j'avais l'impression de pas sortir en fait des ténèbres dans lesquelles je m'étais moi-même mise, en fait. Et c'est pour ça, quand je dis j'ai vagabondé loin de ta présence, c'est aussi quelque chose qui est venu de moi à un moment donné, et c'est très compliqué d'en sortir. C'était vraiment simplement une proclamation aussi qu'il n'y a pas d'autre meilleur endroit, même dans ce moment de ténèbres. J'ai compris et j'ai vu combien c'était beau d'être avec Dieu, en fait. Et ce chant, il parle vraiment de ça, du fait de cette différence qu'il y a entre les ténèbres et la lumière. Tu restes
2: fidèle. Chaque chant a son histoire sur Radio Gospel.

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0: très belle matinée à l'écoute de Radio Gospel en ce vendredi matin. J'espère que pour vous, tout se passe bien depuis votre réveil ou que vous soyez à la maison, au travail, dans votre voiture, peut-être même dans les transports en commun. Merci pour votre fidélité, vous qui nous écoutez peut-être via notre site internet ou encore notre application Radio Gospel. D'ailleurs, je vous rappelle, application gratuite à télécharger directement sur votre smartphone, histoire de pouvoir nous écouter où vous voulez, quand vous voulez. Ça, c'est une très très bonne nouvelle. Autre bonne nouvelle, c'est que la musique, bien sûr, continue. On va bien sûr encore une fois se laisser inspirer en louange, en adoration, et puis avec tous nos artistes.
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2: Dieu va toujours utiliser des circonstances et des personnes pour te rappeler que l'objectif, c'est d'aller au point B. Quand bien même, à force de tourner, parfois, t'en oublies de pourquoi, tu vois, t'as oublié que tu dois aller là. Et Dieu va toujours veiller à t'envoyer quelqu'un pour te rappeler de là où tu dois aller. Alors garde courage, parce que je crois que Dieu ne t'a pas oublié. Et si la vision tarde, comme c'est dit dans Habacuc, écris-la, car elle s'accomplira certainement. Amen.
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0: par l'esprit.
1: Et comment ça va bien ce matin? Alors oui, une question un petit peu dirigée, vous me direz, bah oui, parce que j'espère bien que ça va bien. En ce vendredi, c'est bientôt le week-end, et tiens, j'avais envie de vous partager une citation de Mark Twain que j'aime beaucoup, qui nous dit « Ils ne savaient pas que c'était impossible, alors ils l'ont fait ». Voilà, moi ce que j'avais envie de vous dire ce matin, c'est n'ayez pas peur de vos projets, n'ayez pas peur de vos rêves, ne vous dites pas que c'est fait pour quelqu'un d'autre, que vous n'allez pas y arriver, parce que, je vous le rappelle, Jésus nous dit que tout est possible à celui qui croit. Alors que vous puissiez vous accrocher à vos rêves et qu'aujourd'hui encore vous puissiez faire un pas de foi en direction de ce beau projet, de ce beau rêve que peut-être Dieu a déposé sur votre cœur.

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0: Belle matinée à l'écoute de Radio Gospel en ce vendredi matin, dernier jour de la semaine avant le week-end. Et ben oui, les bonnes nouvelles continuent, puisque au-delà de savoir que c'est le week-end, on va savoir aussi que tous ces bons rendez-vous arrivent très très vite sur Radio Gospel, notamment votre rendez-vous témoignage. C'est My Story qui arrivera dans une petite demi-heure, même pas. Il y aura également dans les 10 prochaines minutes votre petite réflexion spirituelle. C'est d'une pensée à l'autre pour vous qui nous écoutez un petit peu partout en France, mais même au-delà de nos frontières. Merci pour votre fidélité. La musique, elle continue juste après votre rendez-vous quotidien. Passe le mot.
3: Hé, toi, passe le mot. Je me confie en l'Éternel, je ne faiblis pas. Psaume 26, verset 1. Ta foi en Dieu te préserve de toute chute, car Dieu est celui qui te rend inébranlable. Alors, passe le mot.

Vous avez choisi Radio Gospel Matin ce vendredi et vous faites bien d'être là parce que la musique est là pour vous inspirer, pour vous encourager justement. Si vous êtes un petit peu découragé, un petit peu déprimé par les soucis, par parfois les épreuves et les obstacles qui se dressent devant nous, parfois c'est vraiment décourageant. Mais vous savez, il ne faut pas regarder avec nos yeux humains, il faut regarder avec nos yeux spirituels parce que Dieu nous dit que le combat est gagné d'avance. C'est comme si on disait à un soldat, alors vas-y, tu vas à la guerre, mais je t'annonce de suite qu'avant que tu partes, t'as déjà gagné, c'est certain. Alors, c'est sûr que du coup, on n'y va pas avec la même motivation. Alors voilà, soyez remotivés ce matin, au-delà des épreuves que vous pouvez vivre présentement. Dites-vous que Dieu vous a déjà donné toute la victoire. Tenez bon, comme Paul, l'apôtre Paul nous l'a dit, nous l'a rappelé. Je ne prie pas pour que vous n'ayez plus d'épreuves. Je prie pour que vous teniez bon dans l'épreuve. Tenez bon, les amis. La victoire est assurée en Jésus-Christ. Et la musique est assurée aussi sur Radio Gospel, celle qui nous encourage encore ce matin. Bonne écoute.

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1: Quand la religiosité limite la liberté, de Paul Calzada. Est-il permis, le jour du sabbat, de faire du bien ou de faire du mal? De sauver une personne ou de la tuer? Marc, chapitre 3, verset 4. Je me trouvais de passage dans une assemblée où le conducteur de louange demanda à l'auditoire de se lever en entonnant le premier chant. Étant moi-même plus à l'aise pour chanter en étant debout, je trouvais son invitation agréable et je me mis debout pour chanter. J'étais concentré sur les paroles de ce chant. Je fermais les yeux pour ne pas être distrait par quoi que ce soit. À la fin du chant, je restais encore debout en gardant les yeux fermés et je commençais à chanter le chant suivant quand un voisin me tira par la veste en m'invitant assez intempestivement à m'asseoir car tout l'auditoire s'était automatiquement assis à la fin du premier chant. La liberté ne m'était pas accordée de continuer à chanter debout. Pourquoi ? Parce que la coutume, la tradition, la pratique religieuse dans cette assemblée imposait que l'on ne se lève que sur l'ordre du chantre, lors du premier chant uniquement. Ce qui limitait ma liberté, c'était la liturgie, la manière de faire. En un mot, la routine religieuse. Chaque milieu religieux a ses pratiques et ses routines. Acceptez-vous que la louange, le chant, la scène, la prédication, les offrandes puissent prendre diverses formes? Il existe un second ennemi de la liberté, tout aussi fréquent et encore plus aliénant. C'est le fanatisme religieux accompagné d'intolérance. Avant de connaître la liberté qui est en Christ, l'apôtre Paul était l'un de ces fanatiques religieux, persécutant les croyants avec la plus extrême des violences. Il dit lui-même « Je les ai souvent châtiés dans toutes les synagogues et je les forçais à blasphémer. Je les persécutais même jusque dans les villes étrangères. » Acte 26, verset 11. Nous pouvons observer que non seulement le fanatisme faisait de lui un homme sans liberté, mais il détruisait aussi la liberté des autres, les forçant à blasphémer et les jetant en prison. Or, le Seigneur, c'est l'Esprit. Et là où est l'Esprit du Seigneur, là est la liberté. 2 Corinthiens, chapitre 3, verset 17. Avez-vous parfois souffert de rites et de pratiques qui entravaient votre liberté d'adorer Dieu? Prenez un temps de pause aujourd'hui pour entendre Dieu vous parler.
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Et c'est ça aussi le meilleur du gospel moderne sur Radio Gospel. Et c'est ça aussi les bons rendez-vous qui arrivent. Eh ben oui, rendez-vous de témoignage dans quelques instants. C'est votre rendez-vous My Story. Encore une fois, une personne qui viendra témoigner de comment Dieu a agi dans sa vie. Un rendez-vous percutant. Et d'ailleurs, ce témoignage, vous pouvez le retrouver également dans son intégralité comme chaque soir sur Radio Gospel. C'est à 20h. Ne manquez pas ce rendez-vous. En tous les cas, il arrive très vite. Petit condensé de ce témoignage qui arrive dans quelques minutes, surtout ne touche à rien. Très bonne écoute sur Radio Gospel.

0: 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Et c'est vrai que le week-end approche et ça fait du bien de le savoir quand on écoute Radio Gospel. Bah oui, parce qu'on continue aussi de s'encourager en ce vendredi, dernier jour de la semaine de travail pour certains. Bon, certains travaillent quand même jusqu'au samedi. En tous les cas, on s'encourage nous avec des témoignages que je vous propose de découvrir maintenant. My story, ma vie, mon histoire, c'est sur Radio Gospel.
1: Je m'appelle William Campbell et je voudrais vous raconter mon histoire. Je viens de Philadelphie en Pennsylvanie, aux États-Unis. Mes parents se sont séparés quand j'avais 3 ans. Ma mère a essayé de nous élever tout seul. Elle était incroyable, une bonne maman. Mais aussi, il y avait beaucoup de difficultés dans notre maison pendant mon enfance. Et il y avait beaucoup de drogue et alcool autour de moi. Mon père, il n'était pas là souvent. Pendant mon enfance, j'étais toujours en colère, égoïste. Quand je suis devenu un ado, j'ai commencé à faire beaucoup de drogue et alcool. Et je suis sorti avec des jeunes femmes. Je cherchais quelque chose de me remplir, en fait. Et puis, quand j'avais 22 ans, j'ai commencé à chercher paix. J'avais des problèmes psychologiques. Je faisais des drogues, de l'alcool chaque jour. Et puis, dans mon désespoir, j'ai volé, entre guillemets, la Bible de ma mère. J'avais beaucoup de doutes au sujet de Jésus-Christ. Un soir, dans ma chambre, dans le HLM, dans mon quartier défavorisé, j'ai lu le livre d'Ésaïe qui a écrit 700 ans avant la vie de Jésus sur la terre. Et là, c'était une prophétie très, très, très claire concernant le Messie, qu'il a été brisé pour nos transgressions. Il a été blessé pour nos fautes. Et quand j'ai lu ça,

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0: Il y a de la voix, il y a de la musique, et c'est ce qu'on aime sur Radio Gospel, le meilleur du gospel moderne. Et ce qu'on aime aussi, c'est vous laisser la parole, entendre votre voix, vous, auditeurs, auditrices de Radio Gospel. Et comment ça? Eh bien, sur notre répondeur Radio Gospel. Et d'ailleurs, on va écouter sans plus attendre Jonathan.
1: Bonjour, c'est Jonathan Pape de Bar-le-Duc dans 55, la Meuse. Eh bien, écoutez, j'ai découvert Radio Gospel il y a peu, via le Top Chrétien. Et c'est vrai qu'on n'a pas toujours le réflexe. J'ai 31 ans, j'aime beaucoup écouter de la musique avec la plateforme Deezer ou sur YouTube pour écouter des musiques chrétiennes. Et on n'a pas forcément le réflexe de démarrer l'application, mais honnêtement, je conseille à tout chrétien de tout âge, et il y en a vraiment pour tous les goûts. Donc je conseille vivement cette application qui franchement me fait du bien. Et en plus de la musique de le matin animée par Jeanne, en tout cas, c'est génial ce que vous faites. Et en plus, c'est gratuit. Donc n'hésitez pas également à les soutenir. Merci au Top Chrétien, merci Radio Gospel et soyez bénis.
0: Et merci aussi Jonathan pour ce très beau message, très encourageant. Merci vraiment. Et si par ailleurs vous voulez faire comme Jonathan, nous laisser un petit message pour nous dire, soit un message d'encouragement ou pour nous dire qu'est-ce que vous avez vécu en écoutant Radio Gospel, est-ce que Dieu agit dans votre vie au travers de cette radio, et bien vous nous laissez tous vos messages sur notre répondeur au 0 756 88 22 00, le 0 756 88 22 00. Tout de suite, la musique.

écoutez Radio Gospel en ce vendredi matin. Quel plaisir d'être à vos côtés. Mais bon, comme toute bonne chose a une fin, oui, il faut que je laisse ma place, que je cède ma place aux prochaines animatrices. Je vous rappelle que Fanny, vous la retrouvez de midi à 13h. Sabrina, vous la retrouvez dès 18h. Et puis moi, eh bien, je vous retrouve aussi chaque matin. Là, pour le coup, ça sera dès lundi. Bah oui, c'est le week-end qui arrive. Je vous retrouve lundi de 7h à 9h. Jeanne à vos côtés, encore une fois, avec grand, grand, grand plaisir. En attendant, je vous souhaite de passer un excellent week-end, les amis. Profitez-en pour passer du temps avec vos amis, avec votre famille. Profitez-en aussi pour vous accorder du temps à vous, parce que parfois, dans, on va dire, nos plannings et nos agendas, parfois bien trop chargés, on s'oublie soi-même. Et bien sûr, passez du temps en tête à tête avec Dieu. Que vous puissiez être abondamment bénis. Je vous souhaite de passer un excellent week-end et je vous dis à lundi.

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4: Bonjour à tous, nous sommes aujourd'hui le vendredi 29 mai, c'est Sabrina, vous êtes sur Radio Gospel, il est 9h. Je suis très heureuse d'être à vos côtés jusqu'à 10h. En tout cas, on oublie le stress, on tourne la page de la semaine. Et oui, nous sommes à la veille du week-end et c'est parti pour une matinée intense. On va retrouver le meilleur du gospel moderne, de la musique 100% chrétienne. On va retrouver Jeanne au travers de sa rubrique d'une pensée à l'autre. Mais tout de suite, pour s'évader, on retrouve la méditation de Joyce Meyer. Très bonne écoute sur Radio Gospel.
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6: Dieu sait et voit toutes choses. L'Éternel confie ses desseins à ceux qui le révèrent. Il les instruit de son alliance. Psaume 25, verset 14. Même si personne ne voit ce que vous faites, rien n'échappe à Dieu. Chaque fois que vous priez, il vous entend. Toutes les fois que vous accomplissez un acte d'amour caché, il le voit et il se prépare à vous le rendre. Voir Matthieu 6, verset 1 à 6. Servez le Seigneur dans tout ce que vous faites aujourd'hui. Sa parole nous dit: dès le matin, répands ta semence et jusqu'au soir, n'accorde pas de repos à ta main car tu ne sais pas ce qui va réussir, si une chose ou une autre ou bien les deux seront un succès. Ecclésiaste 11, verset 6. Dieu fera prospérer ce que vous faites pour lui.
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De retour, vous êtes sur Radio Gospel. À l'instant, c'était un magnifique moment avec l'artiste Bienvenue Wessou et son titre Vivons dans son repos. C'est le plus beau cadeau que le Seigneur nous offre aujourd'hui. Et oui, marchez l'esprit léger. En tout cas, restez bien connectés. Jeanne va pas tarder à arriver avec sa chronique D'une pensée à l'autre. Et oui, des clés précieuses pour nourrir nos pensées, notre foi et avoir une vie spirituelle équilibrée. Mais on enchaîne sans plus attendre avec Glorious et son titre Ma prière dans la tempête. Très bonne écoute sur Radio Gospel.

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0: De retour, vous êtes sur Radio Gospel. À l'instant, c'était l'artiste Brandon Lake avec son titre en français, l'ADN de papa. Savoir que nous avons le caractère et l'amour du père ancré en nous, c'est une force incroyable pour traverser toutes les situations, vous trouvez pas? Comme le rappelle Proverbe 4, il nous faut garder notre cœur plus que toute autre chose, car c'est de lui que viennent les sources de la vie. Et cela commence par nos pensées qui orientent et dirigent toute notre marche spirituelle avec le Seigneur. Et c'est le moment idéal de retrouver du coup Jeanne avec sa chronique d'une pensée à l'autre. Très bonne écoute sur Radio Gospel.
1: D'une pensée à l'autre. Votre passé n'a pas d'avenir. Pourquoi se remémorer constamment les choses négatives de notre passé? On pourrait presque avoir l'impression de trahir notre histoire si on ne la faisait pas revivre constamment. Comme une empreinte indélébile, une marque déposée qui nous condamne à en vivre les conséquences pour l'éternité. N'avez-vous jamais eu cette impression que l'histoire se répète pour la énième fois? Que vous reproduisez le mal qu'on vous a fait, que vous retombez toujours dans la même relation toxique que vous aviez eu tant de mal à quitter? Sachez que vous pouvez mettre un terme à tout ça. Tout d'abord, chassez la mélancolie. C'est une mauvaise conseillère. Elle fait de nous des passéistes notoires, incapables de nous projeter dans l'avenir. Dieu nous dit qu'il a fait de vous de nouvelles créatures, que toutes choses sont devenues nouvelles. Pardonnez-vous vos erreurs, acceptez vos imperfections. Votre passé n'a aucun droit sur votre avenir. Et puis pourquoi pas se donner aussi une nouvelle chance ?

Nous venons de vibrer avec Adélaïde et son titre que l'on pourrait traduire en français « Tu es le remède ». Quelle vérité puissante, hein ? Face à la maladie ou au doute, rappelons-nous de cette promesse du psaume 103. C'est lui qui pardonne toutes tes iniquités, qui guérit toutes tes maladies. Le Seigneur reste notre parfait secours. 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Et oui, chronique pour fortifier votre foi en une minute top chrono. Allez, on enchaîne tout de suite avec l'artiste Sandra Kwame et son titre « Victoire ». Très bonne écoute sur Radio Gospel.

De retour, vous êtes sur Radio Gospel et à l'instant, nous venons d'écouter un magnifique morceau du groupe Victoire Musique, Premier Amour. Rappelons-nous que le Seigneur est notre premier amour, notre premier repère et notre force de chaque jour. Allez, à vous la parole maintenant. Prenez le micro, décrochez vos téléphones et contactez notre répondeur au 0756 88 22 00. Je répète, 0756 88 22 00. Allez, place à la suite de notre programmation. On se confie en Dieu avec Jessie Elsa Palma et son titre Destiné. Très bonne écoute sur Radio Gospel.

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De retour, vous êtes sur Radio Gospel. C'était un magnifique moment avec l'artiste Phil Wilkams et son titre « The King is in the Room ». En français, le roi est dans la pièce. Quand le roi de gloire est là, les chaînes tombent et la joie déborde. Il est bientôt 10h, bientôt l'heure de vous quitter. N'oubliez pas que Radio Gospel vous accompagne tout au long de la journée à travers nos 4 rendez-vous phares. Retrouvez Jeanne de 7h à 9h sur Radio Gospel Matin pour faire le plein de foi dès le réveil. Et moi, Sabrina, je vous retrouve sur Radio Gospel Matinée de 9h à 10h. C'est un bonheur pour moi de mettre un petit peu de peps dans votre matinée. Et en fin d'après-midi, et oui, à 18h, on retrouve Loïc sur Radio Gospel Soirée pour finir la journée tout en douceur. Et enfin, Nicole nous ouvre une parenthèse et bien de bonheur dans l'instant d'après de 19h à 20h. Et oui, il y a toujours une parole de bénédiction pour vous sur Radio Gospel. Et on se quitte en musique jusqu'à 10h avec un enchaînement exceptionnel. On retrouve l'artiste Pierre Cossa avec son titre C'est mon papa, suivi du groupe Ils sont France et leur titre Tout à toi. Quant à moi, eh bien, je vais vous souhaiter une excellente journée, une excellente écoute sur Radio Gospel. Très très bon week-end, prenez soin de vous et je vous dis à lundi.

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4: Hé, toi, passe le mot. Je me confie en l'Éternel, je ne faiblis pas. Psaume 26, verset 1. Ta foi en Dieu te préserve de toute chute, car Dieu est celui qui te rend inébranlable. Alors, passe le mot.

0: prier, c'est parler à cœur ouvert avec ton Père.
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0: Rappelle-toi que Dieu ne te juge pas. Il t'aime, te pardonne et te donne un nouveau départ.
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0: Merci Anne-Léa. Est-ce que tu peux nous parler brièvement maintenant l'histoire de cette chanson que tu as interprétée qui s'appelle Recommencer? Comment elle est née? Comment tu l'as écrite?
1: Oui, bien sûr. Alors ça, c'est un chant que j'ai écrit. Moi, j'ai vécu toujours une vie très stable avec le Seigneur. Donc j'ai donné ma vie à Dieu très très tôt dans ma jeunesse. Et j'ai eu une relation très très tôt avec lui. Mais il arrivait un jour dans ma vie où... où j'ai, vous savez, le compromis. Voilà, petit à petit, on lâche quelque chose, un petit compromis, un autre qui entraîne un autre, qui emmène en fait une rupture dans la fidélité qu'on a par rapport à Dieu. Et je pense que le mot qui correspond le plus à Dieu pour moi dans ma vie, c'est le mot fidélité. Et plusieurs fois, moi, j'ai été infidèle dans ma marche avec Dieu, où j'ai aussi... voilà, marcher dans le compromis. Et je me rappelle que ce chant, c'était vraiment un cri du cœur, en fait. C'était un moment où j'avais l'impression de pas sortir en fait des ténèbres dans lesquelles je m'étais moi-même mise, en fait. Et c'est pour ça, quand je dis j'ai vagabondé loin de ta présence, c'est aussi quelque chose qui est venu de moi à un moment donné, et c'est très compliqué d'en sortir. Et voilà, c'était vraiment simplement une proclamation aussi qu'il n'y a pas d'autre meilleur endroit, même dans ce moment de ténèbres. J'ai compris et j'ai vu combien c'était beau d'être avec Dieu, en fait. Et ce chant, il parle vraiment de ça, du fait de cette différence qu'il y a entre les ténèbres et la lumière. 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
2: fidèle. 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
6: Dieu sait et voit toutes choses. L'Éternel confie ses desseins à ceux qui le révèrent. Il les instruit de son alliance. Psaume 25, verset 14. Même si personne ne voit ce que vous faites, rien n'échappe à Dieu. Chaque fois que vous priez, il vous entend. Toutes les fois que vous accomplissez un acte d'amour caché, il le voit et il se prépare à vous le rendre. Voir Matthieu 6, verset 1 à 6. Servez le Seigneur dans tout ce que vous faites aujourd'hui. Sa parole nous dit: dès le matin, répands ta semence et jusqu'au soir, n'accorde pas de repos à ta main, car tu ne sais pas ce qui va réussir, si une chose ou une autre, ou bien les deux seront un succès. Ecclésiaste 11, verset 6. Dieu fera prospérer ce que vous faites pour lui.
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1: Quand la religiosité limite la liberté. De Paul Calzada. Est-il permis, le jour du sabbat, de faire du bien ou de faire du mal? De sauver une personne ou de la tuer? Marc, chapitre 3, verset 4. Je me trouvais de passage dans une assemblée où le conducteur de louange demanda à l'auditoire de se lever en entonnant le premier chant. Étant moi-même plus à l'aise pour chanter en étant debout, je trouvais son invitation agréable et je me mis debout pour chanter. J'étais concentré sur les paroles de ce chant. Je fermais les yeux pour ne pas être distrait par quoi que ce soit. À la fin du chant, je restais encore debout en gardant les yeux fermés et je commençais à chanter le chant suivant quand un voisin me tira par la veste en m'invitant assez intempestivement à m'asseoir, car tout l'auditoire s'était automatiquement assis à la fin du premier chant. La liberté ne m'était pas accordée de continuer à chanter debout. Pourquoi? Parce que la coutume, la tradition, la pratique religieuse dans cette assemblée imposait que l'on ne se lève que sur l'ordre du chantre, lors du premier chant uniquement. Ce qui limitait ma liberté, c'était la liturgie, la manière de faire. En un mot, la routine religieuse. Chaque milieu religieux a ses pratiques et ses routines. Acceptez-vous que la louange, le chant, la scène, la prédication, les offrandes puissent prendre diverses formes? Il existe un second ennemi de la liberté, tout aussi fréquent et encore plus aliénant. C'est le fanatisme religieux accompagné d'intolérance. Avant de connaître la liberté qui est en Christ, l'apôtre Paul était l'un de ces fanatiques religieux, persécutant les croyants avec la plus extrême des violences. Il dit lui-même « Je les ai souvent châtiés dans toutes les synagogues, et je l'ai forcé à blasphémer. Je l'ai persécuté même jusque dans les villes étrangères. » Actes 26, verset 11. Nous pouvons observer que non seulement le fanatisme faisait de lui un homme sans liberté, mais il détruisait aussi la liberté des autres, les forçant à blasphémer et les jetant en prison. Or, le Seigneur, c'est l'Esprit. Et là où est l'Esprit du Seigneur, là est la liberté. De Corinthiens, chapitre 3, verset 17. Avez-vous parfois souffert de rites et de pratiques qui entravaient votre liberté d'adorer Dieu? Prenez un temps de pause aujourd'hui pour entendre Dieu vous parler.
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0: La prière du juste a une grande efficacité et tu es justifié en Jésus-Christ.
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2: Je m'appelle William Campbell et je voudrais vous raconter mon histoire. Je viens de Philadelphie en Pennsylvanie aux États-Unis. Mes parents se sont séparés quand j'avais 3 ans. Ma mère essayait de nous élever tout seul. Elle était incroyable, une bonne maman. Mais aussi, il y avait beaucoup de difficultés dans notre maison pendant mon enfance. Et il y avait beaucoup de drogue et alcool autour de moi. Mon père, il n'était pas là souvent. Pendant mon enfance, j'étais toujours en colère, égoïste. Quand je suis devenu un ado, j'ai commencé à faire beaucoup de drogue et alcool. Et je suis sorti avec des jeunes femmes. Je cherchais quelque chose de me remplir, en fait. Et puis, quand j'avais 22 ans, j'ai commencé à chercher paix. J'avais des problèmes psychologiques. Je faisais des drogues, de l'alcool chaque jour. Et puis, dans mon désespoir, j'ai volé, entre guillemets, la Bible de ma mère. J'avais beaucoup de doutes au sujet de Jésus-Christ. Un soir, dans ma chambre, dans le HLM, dans mon quartier défavorisé, j'ai lu le livre d'Ésaïe qui a écrit 700 ans avant la vie de Jésus sur la terre. Et là, c'était une prophétie très, très, très claire concernant le Messie, qu'il a été brisé pour nos transgressions. Il a été blessé pour nos fautes. Et quand j'ai lu ça, le Saint-Esprit, la vraie présence de Dieu est venue dans mon cœur, dans ma vie. Il m'a changé, il m'a donné son salut, sa paix dans le nom de Jésus. Et c'était incroyable. Ça fait maintenant 20 ans que je suis avec Jésus, en fait. Et il m'a donné une femme très belle et très fidèle au Seigneur. Il nous a donné 5 enfants. Et maintenant, je sais que juste comme le Seigneur m'a cherché dans mon HLM à Philadelphie, il cherche tout le monde.
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La prière du juste a une grande efficacité et tu es justifié en Jésus-Christ.

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3: Hey, toi, passe le mot. Je me confie en l'Éternel, je ne faiblis pas. Psaume 26, verset 1. Ta foi en Dieu te préserve de toute chute, car Dieu est celui qui te rend inébranlable. Alors, passe le mot.

Fais de l'Éternel tes délices et il te donnera ce que ton cœur désire.

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1: Je m'appelle William Campbell et je voudrais vous raconter mon histoire. Je viens de Philadelphie en Pennsylvanie aux États-Unis. Mes parents se sont séparés quand j'avais 3 ans. Ma mère essayait de nous élever toute seule. Elle était incroyable, une bonne maman. Mais aussi, il y avait beaucoup de difficultés dans notre maison pendant mon enfance. Et il y avait beaucoup de drogue et alcool autour de moi. Mon père n'était pas là souvent. Pendant mon enfance, j'étais toujours en colère, égoïste. Quand je suis devenu un ado, j'ai commencé à faire beaucoup de drogue et alcool. Et je suis sorti avec des jeunes femmes. Je cherchais quelque chose de me remplir, en fait. Et puis, quand j'avais 22 ans, j'ai commencé à chercher paix. J'avais des problèmes psychologiques. Je faisais des drogues, de l'alcool chaque jour. Et puis, dans mon désespoir, j'ai volé, entre guillemets, la Bible de ma mère. J'avais beaucoup de doutes au sujet de Jésus-Christ. Un soir, dans ma chambre, dans le HLM, dans mon quartier défavorisé, j'ai lu le livre d'Ésaïe qui a écrit 700 ans avant la vie de Jésus sur la terre. Et là, c'était une prophétie très, très, très claire concernant le Messie, qu'il a été brisé pour nos transgressions. Il a été blessé pour nos fautes. Et quand j'ai lu ça, le Saint-Esprit, la vraie présence de Dieu est venue dans mon cœur, dans ma vie. Il m'a changé, il m'a donné son salut, sa paix dans le nom de Jésus et c'était incroyable. Ça fait maintenant 20 ans que je suis avec Jésus en fait et il m'a donné une femme très belle et très fidèle au Seigneur. Il nous a donné 5 enfants et maintenant je sais que juste comme le Seigneur m'a cherché dans mon HLM à Philadelphie, il cherche tout le monde.
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5: Dieu sait et voit toutes choses. L'Éternel confie ses desseins à ceux qui le révèrent. Il les instruit de son alliance. Psaume 25, verset 14. Même si personne ne voit ce que vous faites, rien n'échappe à Dieu. Chaque fois que vous priez, il vous entend. Toutes les fois que vous accomplissez un acte d'amour caché, il le voit et il se prépare à vous le rendre. Voir Matthieu 6, verset 1 à 6. Servez le Seigneur dans tout ce que vous faites aujourd'hui. Sa parole nous dit: dès le matin, répands ta semence et jusqu'au soir, n'accorde pas de repos à ta main car tu ne sais pas ce qui va réussir, si une chose ou une autre ou bien les deux seront un succès. Ecclésiaste 11, verset 6. Dieu fera prospérer ce que vous faites pour lui.
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0: Merci Yann-Léa. Est-ce que tu peux nous parler brièvement maintenant l'histoire de cette chanson que tu as interprétée qui s'appelle Recommencer? Comment elle est née? Comment tu l'as écrite?
1: Oui, bien sûr. Alors ça, c'est un chant que j'ai écrit. Moi, j'ai vécu toujours une vie très stable avec le Seigneur. Donc j'ai donné ma vie à Dieu très très tôt dans ma jeunesse. Et j'ai une relation très très tôt avec lui. Mais il arrivait un jour dans ma vie où... le compromis. Voilà, petit à petit on lâche quelque chose, un petit compromis, un autre qui entraîne un autre, qui emmène en fait une rupture dans la fidélité qu'on a par rapport à Dieu. Et je pense que le mot qui correspond le plus à Dieu pour moi dans ma vie, c'est le mot fidélité. Et plusieurs fois, moi j'ai été infidèle dans ma marche avec Dieu, où j'ai aussi marcher dans le compromis. Et je me rappelle que ce chant, c'était vraiment un cri du cœur, en fait. C'était un moment où j'avais l'impression de pas sortir en fait des ténèbres dans lesquelles je m'étais moi-même mise, en fait. Et c'est pour ça, quand je dis j'ai vagabondé loin de ta présence, c'est aussi quelque chose qui est venu de moi à un moment donné, et c'est très compliqué d'en sortir. C'était vraiment simplement une proclamation aussi qu'il n'y a pas d'autre meilleur endroit. Même dans ce moment de ténèbres, j'ai compris et j'ai vu combien c'était beau d'être avec Dieu, en fait. Et ce chant, il parle vraiment de ça, du fait de cette différence qu'il y a entre les ténèbres et la lumière. 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

0: La vérité, c'est la liberté.
1: Dieu va toujours utiliser des circonstances et des personnes pour te rappeler que l'objectif, c'est d'aller au point B. Quand bien même, à force de tourner, parfois, t'en oublies de pourquoi, tu vois, t'as oublié que tu dois aller là. Et Dieu va toujours veiller à t'envoyer quelqu'un pour te rappeler de là où tu dois aller. Alors garde courage, parce que je crois que Dieu ne t'a pas oublié. Et si la vision tarde, comme c'est dit dans Habacuc, écris-la, car elle s'accomplira certainement. Amen.
0: La vérité.

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4: Hé, hey, toi, passe le mot. Je me confie en l'Éternel, je ne faiblis pas. Psaume 26, verset 1. Ta foi en Dieu te préserve de toute chute, car Dieu est celui qui te rend inébranlable. Alors, passe le mot.

0: Quand la religiosité limite la liberté, de Paul Calzada. Est-il permis, le jour du sabbat, de faire du bien ou de faire du mal? De sauver une personne ou de la tuer? Marc, chapitre 3, verset 4. Je me trouvais de passage dans une assemblée où le conducteur de louange demanda à l'auditoire de se lever en entonnant le premier chant. Étant moi-même plus à l'aise pour chanter en étant debout, je trouvais son invitation agréable et je me mis debout pour chanter. J'étais concentré sur les paroles de ce chant. Je fermais les yeux pour ne pas être distrait par quoi que ce soit. À la fin du chant, je restais encore debout en gardant les yeux fermés et je commençais à chanter le chant suivant quand un voisin me tira par la veste en m'invitant assez intempestivement à m'asseoir car tout l'auditoire s'était automatiquement assis à la fin du premier chant. La liberté ne m'était pas accordée de continuer à chanter debout. Pourquoi? Parce que la coutume, la tradition, la pratique religieuse dans cette assemblée imposait que l'on ne se lève que sur l'ordre du chantre, lors du premier chant uniquement. Ce qui limitait ma liberté, c'était la liturgie, la manière de faire. En un mot, la routine religieuse. Chaque milieu religieux a ses pratiques et ses routines. Acceptez-vous que la louange, le chant, la scène, la prédication, les offrandes puissent prendre diverses formes? Il existe un second ennemi de la liberté, tout aussi fréquent et encore plus aliénant. C'est le fanatisme religieux accompagné d'intolérance. Avant de connaître la liberté qui est en Christ, l'apôtre Paul était l'un de ces fanatiques religieux, persécutant les croyants avec la plus extrême des violences. Il dit lui-même « Je les ai souvent châtiés dans toutes les synagogues et je les forçais à blasphémer. Je les persécutais même jusque dans les villes étrangères. » Acte 26, verset 11. Nous pouvons observer que non seulement le fanatisme faisait de lui un homme sans liberté, mais il détruisait aussi la liberté des autres, les forçant à blasphémer et les jetant en prison. Or, le Seigneur, c'est l'Esprit. Et là où est l'Esprit du Seigneur, là est la liberté. 2 Corinthiens, chapitre 3, verset 17. Avez-vous parfois souffert de rites et de pratiques qui entravaient votre liberté d'adorer Dieu? Prenez un temps de pause aujourd'hui pour entendre Dieu vous parler.
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2: Je m'appelle William Campbell et je voudrais vous raconter mon histoire. Je viens de Philadelphie en Pennsylvanie aux États-Unis. Mes parents se sont séparés quand j'avais 3 ans. Ma mère essayait de nous élever tout seul. Elle était incroyable, une bonne maman. Mais aussi, il y avait beaucoup de difficultés dans notre maison pendant mon enfance. Et il y avait beaucoup de drogue et alcool autour de moi. Mon père, il n'était pas là souvent. Pendant mon enfance, j'étais toujours en colère, égoïste. Quand je suis devenu un ado, j'ai commencé à faire beaucoup de drogue et alcool. Et je suis sorti avec des jeunes femmes. Je cherchais quelque chose de me remplir, en fait. Et puis, quand j'avais 22 ans, j'ai commencé à chercher paix. J'avais des problèmes psychologiques. Je faisais des drogues, de l'alcool chaque jour. Et puis, dans mon désespoir, j'ai volé, entre guillemets, la Bible de ma mère. J'avais beaucoup de doutes au sujet de Jésus-Christ. Et un soir, dans ma chambre, dans le HLM, dans mon quartier défavorisé, j'ai lu le livre d'Ésaïe qui a écrit 700 ans avant la vie de Jésus sur la terre. Et là, c'était une prophétie très, très, très claire concernant le Messie, qu'il a été brisé pour nos transgressions. Il a été blessé pour nos fautes. Et quand j'ai lu ça, le Saint-Esprit, la vraie présence de Dieu est venue dans mon cœur, dans ma vie. Il m'a changé, il m'a donné son salut, sa paix, dans le nom de Jésus. Et c'était incroyable. Ça fait maintenant 20 ans que je suis avec Jésus, en fait. Et il m'a donné une femme très belle et très fidèle au Seigneur. Il nous a donné 5 enfants. Et maintenant, je sais que juste comme le Seigneur m'a cherché dans mon HLM à Philadelphie, il cherche tout le monde.
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5: Dieu sait et voit toutes choses. L'Éternel confie ses desseins à ceux qui le révèrent. Il les instruit de son alliance. Psaume 25, verset 14. Même si personne ne voit ce que vous faites, rien n'échappe à Dieu. Chaque fois que vous priez, il vous entend. Toutes les fois que vous accomplissez un acte d'amour caché, il le voit et il se prépare à vous le rendre. Voir Matthieu 6, verset 1 à 6. Servez le Seigneur dans tout ce que vous faites aujourd'hui. Sa parole nous dit: dès le matin, répands ta semence et jusqu'au soir, n'accorde pas de repos à ta main car tu ne sais pas ce qui va réussir, si une chose ou une autre ou bien les deux seront un succès. Ecclésiaste 11, verset 6. Dieu fera prospérer ce que vous faites pour lui.
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0: Merci Yann Lia. Est-ce que tu peux nous parler brièvement maintenant de l'histoire de cette chanson que tu as interprétée qui s'appelle Recommencer? Comment elle est née? Comment tu l'as écrite?
1: Oui, bien sûr. Alors ça, c'est un chant que j'ai écrit. Moi, j'ai vécu toujours une vie très stable avec le Seigneur. Donc j'ai donné ma vie à Dieu très très tôt dans ma jeunesse. Et j'ai eu une relation très très tôt avec lui. Mais il arrivait un jour dans ma vie où... le compromis. Voilà, petit à petit on lâche quelque chose, un petit compromis, un autre qui entraîne un autre, qui emmène en fait une rupture dans la fidélité qu'on a par rapport à Dieu. Et je pense que le mot qui correspond le plus à Dieu pour moi dans ma vie, c'est le mot fidélité. Et plusieurs fois, moi j'ai été infidèle dans ma marche avec Dieu, où j'ai aussi marcher dans le compromis. Et je me rappelle que ce chant, c'était vraiment un cri du cœur, en fait. C'était un moment où j'avais l'impression de pas sortir en fait des ténèbres dans lesquelles je m'étais moi-même mise, en fait. Et c'est pour ça, quand je dis j'ai vagabondé loin de ta présence, c'est aussi quelque chose qui est venu de moi à un moment donné, et c'est très compliqué d'en sortir. C'était vraiment simplement une proclamation aussi qu'il n'y a pas d'autre meilleur endroit. Même dans ce moment de ténèbres, j'ai compris et j'ai vu combien c'était beau d'être avec Dieu, en fait. Et ce chant, il parle vraiment de ça, du fait de cette différence qu'il y a entre les ténèbres et la lumière. 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

0: Dieu pourvoira à tous tes besoins selon sa richesse, avec gloire en Jésus.
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5: Hé, hey, toi, passe le mot. Je me confie en l'Éternel, je ne faiblis pas. Psaume 26, verset 1. Ta foi en Dieu te préserve de toute chute, car Dieu est celui qui te rend inébranlable. Alors, passe le mot.

0: quand la religiosité limite la liberté, de Paul Calzada. Est-il permis, le jour du sabbat, de faire du bien ou de faire du mal? De sauver une personne ou de la tuer? Marc, chapitre 3, verset 4. Je me trouvais de passage dans une assemblée où le conducteur de louange demanda à l'auditoire de se lever en entonnant le premier chant. Étant moi-même plus à l'aise pour chanter en étant debout, je trouvais son invitation agréable et je me mis debout pour chanter. J'étais concentré sur les paroles de ce chant. Je fermais les yeux pour ne pas être distrait par quoi que ce soit. À la fin du chant, je restais encore debout en gardant les yeux fermés et je commençais à chanter le chant suivant quand un voisin me tira par la veste en m'invitant assez intempestivement à m'asseoir car tout l'auditoire s'était automatiquement assis à la fin du premier chant. La liberté ne m'était pas accordée de continuer à chanter debout. Pourquoi? Parce que la coutume, la tradition, la pratique religieuse dans cette assemblée imposait que l'on ne se lève que sur l'ordre du chantre, lors du premier chant uniquement. Ce qui limitait ma liberté, c'était la liturgie, la manière de faire. En un mot, la routine religieuse. Chaque milieu religieux a ses pratiques et ses routines. Acceptez-vous que la louange, le chant, la scène, la prédication, les offrandes puissent prendre diverses formes? Il existe un second ennemi de la liberté, tout aussi fréquent et encore plus aliénant. C'est le fanatisme religieux accompagné d'intolérance. Avant de connaître la liberté qui est en Christ, l'apôtre Paul était l'un de ces fanatiques religieux, persécutant les croyants avec la plus extrême des violences. Il dit lui-même « Je les ai souvent châtiés dans toutes les synagogues et je les forçais à blasphémer. Je les persécutais même jusque dans les villes étrangères. » Acte 26, verset 11. Nous pouvons observer que non seulement le fanatisme faisait de lui un homme sans liberté, mais il détruisait aussi la liberté des autres, les forçant à blasphémer et les jetant en prison. Or, le Seigneur, c'est l'Esprit. Et là où est l'Esprit du Seigneur, là est la liberté. 2 Corinthiens, chapitre 3, verset 17. Avez-vous parfois souffert de rites et de pratiques qui entravaient votre liberté d'adorer Dieu? Prenez un temps de pause aujourd'hui pour entendre Dieu vous parler.
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2: Je m'appelle William Campbell et je voudrais vous raconter mon histoire. Je viens de Philadelphie en Pennsylvanie aux États-Unis. Mes parents se sont séparés quand j'avais 3 ans. Ma mère essayait de nous élever tout seul. Elle était incroyable, une bonne maman. Mais aussi, il y avait beaucoup de difficultés dans notre maison pendant mon enfance. Et il y avait beaucoup de drogue et alcool autour de moi. Mon père, il n'était pas là. Souvent, pendant mon enfance, j'étais toujours en colère, égoïste. Quand je suis devenu un ado, j'ai commencé à faire beaucoup de drogue et alcool. Et je suis sorti avec des jeunes femmes. Je cherchais quelque chose de me remplir, en fait. Et puis, quand j'avais 22 ans, j'ai commencé à chercher paix. J'avais des problèmes psychologiques, je faisais des drogues, de l'alcool chaque jour. Et puis, dans mon désespoir, j'ai volé, entre guillemets, la Bible de ma mère. J'avais beaucoup de doutes au sujet de Jésus-Christ. Et un soir, dans ma chambre, dans le HLM, dans mon quartier défavorisé, j'ai lu le livre d'Ésaïe qui a écrit 700 ans avant la vie de Jésus sur la terre. Et là, c'était une prophétie très, très, très claire concernant le Messie, qu'il a été brisé pour nos transgressions. Il a été blessé pour nos fautes. Et quand j'ai lu ça, le Saint-Esprit, la vraie présence de Dieu est venue dans mon cœur, dans ma vie. Il m'a changé, il m'a donné son salut, sa paix dans le nom de Jésus et c'était incroyable. Ça fait maintenant 20 ans que je suis avec Jésus en fait et il m'a donné une femme très belle et très fidèle au Seigneur. Il nous a donné 5 enfants et maintenant je sais que juste comme le Seigneur m'a cherché dans mon HLM à Philadelphie, il cherche tout le monde.
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0: La vérité, c'est la liberté.
1: Dieu va toujours utiliser des circonstances et des personnes pour te rappeler que l'objectif, c'est d'aller au point B. Quand bien même, à force de tourner, parfois, t'en oublies de pourquoi, tu vois, t'as oublié que tu dois aller là. Et Dieu va toujours veiller à t'envoyer quelqu'un pour te rappeler de là où tu dois aller. Alors garde courage, parce que je crois que Dieu ne t'a pas oublié. Et si la vision tarde, comme c'est dit dans Habacuc, écris-la, car elle s'accomplira certainement. Amen.
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5: La méditation de Joyce Meyer, votre vitamine quotidienne.
6: Dieu sait et voit toutes choses. L'Éternel confie ses desseins à ceux qui le révèrent. Il les instruit de son alliance. Psaume 25, verset 14. Même si personne ne voit ce que vous faites, rien n'échappe à Dieu. Chaque fois que vous priez, il vous entend. Toutes les fois que vous accomplissez un acte d'amour caché, il le voit et il se prépare à vous le rendre. Voir Matthieu 6, verset 1 à 6. Servez le Seigneur dans tout ce que vous faites aujourd'hui. Sa parole nous dit « Dès le matin, répands ta semence et jusqu'au soir, n'accorde pas de repos à ta main car tu ne sais pas ce qui va réussir, si une chose ou une autre ou bien les deux seront un succès. » Ecclésiaste 11, verset 6. Dieu fera prospérer ce que vous faites pour lui.
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0: Et qui pourra me dire ? Oui, dites-moi simplement pourquoi je suis là. Nous sommes si nombreux à s'être posé un jour cette question. Quel est le sens de ma vie ? Métro, boulot, dodo ? Je ne peux pas croire que ça se résume à ça. Faire continuellement les mêmes choses pour s'attendre à quelque chose de différent, voilà la folie humaine, disait Einstein. Nous vivons si simplement de toute notre complexité. Notre souffle, notre cœur qui bat sans relâche, le sang qui circule dans nos veines, la simple structure d'un atome ou bien encore la composition de notre ADN, tant de mystères que les plus grands scientifiques ne peuvent pas renier. Alors quelle est ma destinée ? Eh bien, je lève les yeux vers le ciel. Et d'où me viendra le secours ? Le secours me vient de Dieu.
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4: Hey, toi, passe le mot. Je me confie en l'Éternel, je ne faiblis pas. Psaume 26, verset 1. Ta foi en Dieu te préserve de toute chute, car Dieu est celui qui te rend inébranlable. Alors, passe le mot.

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1: Je m'appelle William Campbell et je voudrais vous raconter mon histoire. Je viens de Philadelphie en Pennsylvanie aux États-Unis. Mes parents se sont séparés quand j'avais 3 ans. Ma mère essayait de nous élever tout seul. Elle était incroyable, une bonne maman, mais aussi, il y avait beaucoup de difficultés dans notre maison pendant mon enfance. Et il y avait beaucoup de drogue et alcool autour de moi. Mon père, il n'était pas là souvent. Pendant mon enfance, j'étais toujours en colère, égoïste. Quand je suis devenu un ado, j'ai commencé à faire beaucoup de drogue et alcool. Et je suis sorti avec des jeunes femmes. J'ai cherché quelque chose de me remplir, en fait. Et puis, quand j'avais 22 ans, j'ai commencé à chercher paix. J'avais des problèmes psychologiques. Je faisais des drogues, de l'alcool chaque jour. Et puis, dans mon désespoir, j'ai volé, entre guillemets, la Bible de ma mère. J'avais beaucoup de doutes au sujet de Jésus-Christ. Un soir, dans ma chambre, dans le HLM, dans mon quartier défavorisé, j'ai lu le livre d'Ésaïe qui a écrit 700 ans avant la vie de Jésus sur la terre. Et là, c'était une prophétie très, très, très claire concernant le Messie, qu'il a été brisé pour nos transgressions. Il a été blessé pour nos fautes. Et quand j'ai lu ça, le Saint-Esprit, la vraie présence de Dieu est venue dans mon cœur, dans ma vie. Il m'a changé, il m'a donné son salut, sa paix dans le nom de Jésus et c'était incroyable. Ça fait maintenant 20 ans que je suis avec Jésus en fait et il m'a donné une femme très belle et très fidèle au Seigneur. Il nous a donné 5 enfants. Et maintenant, je sais que juste comme le Seigneur m'a cherché dans mon HLM à Philadelphie, il cherche tout le monde.
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1: Dieu va toujours utiliser des circonstances et des personnes pour te rappeler que l'objectif, c'est d'aller au point B. Quand bien même, à force de tourner, parfois, t'en oublies de pourquoi, tu vois, t'as oublié que tu dois aller là. Et Dieu va toujours veiller à t'envoyer quelqu'un pour te rappeler de là où tu dois aller. Alors garde courage, parce que je crois que Dieu ne t'a pas oublié. Et si la vision tarde, comme c'est dit dans Habacuc, écris-la, car elle s'accomplira certainement. Amen.
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2: N'oublie pas ce que te dit Jésus. Tout est possible à celui qui croit.

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4: Vous êtes toujours sur Radio Gospel, votre radio 100% chrétienne. Vous savez, il y a une chose que j'aime bien, moi, c'est écouter notre répondeur. Et oui, nous avons mis à votre disposition un répondeur pour vous permettre de nous laisser un message, nous dire d'où vous nous écoutez, nous dire si nos émissions vous bénissent. Pour cela, il suffit simplement de composer le 0756 88 22 00 et de nous laisser un message. Ce sera un plaisir pour moi de le partager et simplement d'entendre votre voix. Alors je compte sur vous, c'est le 0756 88 22 00. Et en attendant de recevoir vos messages, nous poursuivons en musique. Bonne écoute sur Radio Gospel.
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5: Je m'appelle William Campbell et je voudrais vous raconter mon histoire. Je viens de Philadelphie, en Pennsylvanie, aux États-Unis. Mes parents se sont séparés quand j'avais 3 ans. Ma mère essayait de nous élever tout seul. Elle était incroyable, une bonne maman. Mais aussi, il y avait beaucoup de difficultés dans notre maison pendant mon enfance. Et il y avait beaucoup de drogue et alcool autour de moi. Il y avait un cas d'abus sexuel aussi, avec ma petite sœur et tout ça. Et c'était très dur et mon père n'était pas là souvent. Pendant mon enfance, j'étais toujours en colère, égoïste. Quand je suis devenu un ado, j'ai commencé à faire beaucoup de drogue et alcool. Et je suis sorti avec des jeunes femmes. Je cherchais quelque chose de me remplir, en fait, de remplir ma vie, mon cœur. Et puis, quand j'avais 22 ans, j'ai commencé à chercher paix. Et j'ai cherché quelque chose pour m'aider. J'avais des problèmes psychologiques. Je faisais des drogues, de l'alcool chaque jour. De LSD, de cocaïne, du crack, marijuana. Et j'ai fait tout, en fait. J'ai essayé tout. Donc, j'ai commencé à lire des philosophies et beaucoup de religions et tout ça. Et puis, dans mon désespoir, j'ai volé, entre guillemets, la Bible de ma mère et j'ai commencé de lire la Bible. J'avais beaucoup de doutes au sujet de Jésus-Christ, et donc j'ai lu que l'Ancien Testament. Et puis là, par hasard, un soir, dans ma chambre, dans le HLM, dans mon quartier défavorisé, j'ai lu le livre d'Ésaïe qui a écrit 700 ans avant la vie de Jésus sur la terre. Et là, c'était une prophétie très, très, très claire concernant le Messie, qu'il a été brisé pour nos transgressions. Il a été blessé pour nos fautes. C'était par ses blessures que nous sommes guéris. Et quand j'ai lu ça, le Saint-Esprit, la vraie présence de Dieu est venue dans mon cœur, dans ma vie. Il m'a changé, il m'a donné son salut, sa paix, dans le nom de Jésus. Et c'était incroyable. J'ai commencé à lire le Nouveau Testament. J'ai trouvé que les enseignements de Jésus étaient remplis d'amour, de paix, de sagesse et tout ça. Ça fait maintenant 20 ans que je suis avec Jésus, en fait, et il a été très, très, très fidèle, même si je ne suis pas toujours assez fidèle que lui. Et il m'a donné une femme très belle et très fidèle au Seigneur qui m'aime beaucoup. Et il nous a donné 5 enfants très, très, très mignons et très, très, très bénis. Et maintenant, je sais que juste comme le Seigneur m'a cherché, dans mon HLM à Philadelphie, il cherche tout le monde. Et juste comme il a fait pour moi, il peut faire pour toi aussi. Ça, c'est mon histoire.
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Vous êtes de retour sur Radio Gospel. Encore merci pour votre fidélité. 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Bonne écoute sur Radio Gospel, votre radio.

0: Vous êtes toujours sur Radio Gospel et c'est un plaisir pour moi de vous accompagner tous les jours du lundi au vendredi de 19h à 20h. D'ailleurs, j'en profite également pour souhaiter la bienvenue à tous ceux qui nous rejoignent et également un très bon appétit si vous êtes à table. 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Et en attendant, mais écoutez, nous continuons en musique. Toujours sur Radio Gospel, votre radio 100% chrétienne.
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2: Et qui pourra me dire ? Oui, dites-moi simplement pourquoi je suis là. Nous sommes si nombreux à s'être posé un jour cette question. Quel est le sens de ma vie ? Métro, boulot, dodo ? Je ne peux pas croire que ça se résume à ça. Faire continuellement les mêmes choses pour s'attendre à quelque chose de différent, voilà la folie humaine, disait Einstein. Nous vivons si simplement de toute notre complexité. Notre souffle, notre cœur qui bat sans relâche, le sang qui circule dans nos veines, la simple structure d'un atome ou bien encore la composition de notre ADN, tant de mystères que les plus grands scientifiques ne peuvent pas renier. Alors quelle est ma destinée ? Eh bien, je lève les yeux vers le ciel. Et d'où me viendra le secours ? Le secours me vient de Dieu.
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Merci d'être avec nous sur Radio Gospel. D'ailleurs, n'hésitez pas à nous laisser un message, de nous dire d'où vous nous écoutez et nous laisser vos témoignages, tout simplement. Pour cela, nous avons mis à votre disposition notre répondeur. C'est au 0756 88 22 00. Nous serons ravis de vous entendre, entendre votre voix et également savoir si le Seigneur vous bénit au travers de nos émissions. Alors vraiment, je compte sur vous. Prenez quelques instants pour nous appeler au 0756 88 22 00. Déjà un énorme merci et nous poursuivons en musique, toujours sur Radio Gospel, votre radio 100% gospel moderne.

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1: De retour sur Radio Gospel, merci d'être avec nous. Je suis Nicole, votre animatrice pour l'instant d'après, votre rendez-vous du soir de 19h à 20h, du lundi au vendredi. Et pour moi, c'est un bonheur vraiment de vous accompagner en ce début de soirée. Et d'ailleurs, j'ai une pensée particulière pour tous ceux qui nous écoutent depuis leur voiture ou dans les transports et qui ont une journée très éprouvante. Prenez quelques instants pour souffler et vous rappelez que les bontés de Dieu ne sont pas épuisées, qu'elles se renouvellent chaque matin. Alors on oublie tout ce qui s'est passé dans la journée, on oublie tout ça, demain sera un autre jour. D'accord ? Allez, on continue, la suite toujours en musique sur Radio Gospel.

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De retour sur Radio Gospel, j'espère que vous avez passé un bon moment. C'est le moment pour moi de vous souhaiter à tous une excellente soirée et un bon week-end. J'espère que cette émission vous a fait du bien et vous a permis de vous déconnecter de votre quotidien et de vous reconnecter avec Dieu. Je vous souhaite un excellent week-end. Profitez de vos amis, de vos conjoints, de vos enfants, de vos frères et sœurs. Et je vous donne rendez-vous dès lundi, du lundi au vendredi de 19h à 20h. Et je vous rappelle que Jeanne également vous donne rendez-vous le matin de 7h à 9h pour booster votre matinée. Je vous souhaite à tous un excellent week-end. On poursuit en musique sur Radio Gospel. Et je vous dis à lundi. Soyez bénis.

Fais de l'Éternel tes délices et il te donnera ce que ton cœur désire.

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4: Je m'appelle William Campbell et je voudrais vous raconter mon histoire. Je viens de Philadelphie en Pennsylvanie aux États-Unis. Mes parents se sont séparés quand j'avais 3 ans. Ma mère essayait de nous élever toute seule. Elle était incroyable, une bonne maman. Mais aussi, il y avait beaucoup de difficultés dans notre maison pendant mon enfance. Et il y avait beaucoup de drogue et alcool autour de moi. Il y avait un cas d'abus sexuel aussi avec ma petite sœur et tout ça. Et c'était très dur et mon père il n'était pas là souvent. Pendant mon enfance, j'étais toujours en colère, égoïste. Quand je suis devenu un ado, j'ai commencé à faire beaucoup de drogue et alcool. Et je suis sorti avec des jeunes femmes. Je cherchais quelque chose de me remplir, en fait, de remplir ma vie, mon cœur. Et puis, quand j'avais 22 ans, j'ai commencé à chercher paix. J'ai cherché quelque chose pour m'aider. J'avais des problèmes psychologiques. Je faisais des drogues, de l'alcool chaque jour. De LSD, de cocaïne, de crack, marijuana. J'ai fait tout, en fait. J'ai essayé tout. Donc, j'ai commencé à lire des philosophies et beaucoup de religions et tout ça. Et puis, dans mon désespoir, j'ai volé, entre guillemets, la Bible de ma mère. J'ai commencé de lire la Bible. J'avais beaucoup de doutes au sujet de Jésus-Christ. Donc, j'ai lu que l'Ancien Testament. Et puis là, par hasard, un soir, dans ma chambre, dans le HLM, dans mon quartier défavorisé, j'ai lu le livre d'Ésaïe, qui a écrit 700 ans avant la vie de Jésus sur la terre. Et là, c'était une prophétie très, très, très claire concernant le Messie, qu'il a été brisé pour nos transgressions. Il a été blessé pour nos fautes. C'était par ses blessures que nous sommes guéris. Et quand j'ai lu ça, le Saint-Esprit, la vraie présence de Dieu est venue dans mon cœur, dans ma vie. Il m'a changé, il m'a donné son salut, sa paix dans le nom de Jésus et c'était incroyable. J'ai commencé à lire le Nouveau Testament, j'ai trouvé que les enseignements de Jésus étaient remplis d'amour, de paix, de sagesse et tout ça. Ça fait maintenant 20 ans que je suis avec Jésus en fait et il a été très très très fidèle même si je ne suis pas toujours assez fidèle que lui. Et il m'a donné une femme très belle et très fidèle au Seigneur qui m'aime beaucoup. Il nous a donné 5 enfants très très très mignons et très très très bénis. Et maintenant je sais que juste comme le Seigneur m'a cherché dans mon HLM à Philadelphie, il cherche tout le monde. Et juste comme il a fait pour moi, il peut faire pour toi aussi. Ça c'est mon histoire.
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5: Dieu sait et voit toutes choses. L'Éternel confie ses desseins à ceux qui le révèrent. Il les instruit de son alliance. Psaume 25, verset 14. Même si personne ne voit ce que vous faites, rien n'échappe à Dieu. Chaque fois que vous priez, il vous entend. Toutes les fois que vous accomplissez un acte d'amour caché, il le voit et il se prépare à vous le rendre. Voir Matthieu 6, verset 1 à 6. Servez le Seigneur dans tout ce que vous faites aujourd'hui. Sa parole nous dit: dès le matin, répands ta semence et jusqu'au soir, n'accorde pas de repos à ta main car tu ne sais pas ce qui va réussir, si une chose ou une autre ou bien les deux seront un succès. Ecclésiaste 11, verset 6. Dieu fera prospérer ce que vous faites pour lui.
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5: Hey, toi, passe le mot. Je me confie en l'Éternel, je ne faiblis pas. Psaume 26, verset 1. Ta foi en Dieu te préserve de toute chute, car Dieu est celui qui te rend inébranlable. Alors, passe le mot.

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1: Et qui pourra me dire ? Oui, dites-moi simplement pourquoi je suis là. Nous sommes si nombreux à s'être posé un jour cette question. Quel est le sens de ma vie ? Métro, boulot, dodo ? Je ne peux pas croire que ça se résume à ça. Faire continuellement les mêmes choses pour s'attendre à quelque chose de différent, voilà la folie humaine, disait Einstein. Nous vivons si simplement de toute notre complexité. Notre souffle, notre cœur qui bat sans relâche, le sang qui circule dans nos veines, la simple structure d'un atome ou bien encore la composition de notre ADN, tant de mystères que les plus grands scientifiques ne peuvent pas renier. Alors quelle est ma destinée ? Eh bien, je lève les yeux vers le ciel. Et d'où me viendra le secours ? Le secours me vient de Dieu.
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5: Dieu sait et voit toutes choses. L'Éternel confie ses desseins à ceux qui le révèrent. Il les instruit de son alliance. Psaume 25, verset 14. Même si personne ne voit ce que vous faites, rien n'échappe à Dieu. Chaque fois que vous priez, il vous entend. Toutes les fois que vous accomplissez un acte d'amour caché, il le voit et il se prépare à vous le rendre. Voir Matthieu 6, verset 1 à 6. Servez le Seigneur dans tout ce que vous faites aujourd'hui. Sa parole nous dit: dès le matin, répands ta semence et jusqu'au soir, n'accorde pas de repos à ta main car tu ne sais pas ce qui va réussir, si une chose ou une autre ou bien les deux seront un succès. Ecclésiaste 11, verset 6. Dieu fera prospérer ce que vous faites pour lui.
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0: Sache qu'il n'y a plus de condamnation pour celui qui se confie en Jésus.
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0: entraîne apaise mes pensées. 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
1: Rappelle-toi que Dieu ne te juge pas. Il t'aime, te pardonne et te donne un nouveau départ.

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4: Hé, hey, toi, passe le mot. Tu as été un refuge pour le faible, pour le malheureux dans la détresse. Ésaïe 25, verset 4. Dieu sait comment te réconforter dans le creux de ses bras. Alors, passe le mot.

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5: Vous pouvez changer. Nous avons donc été ensevelis avec lui par le baptême, en relation avec sa mort, afin que, comme le Christ a été ressuscité d'entre les morts par la puissance glorieuse du Père, nous aussi nous menions une vie nouvelle. Romains 6, verset 4. Vous n'accomplirez jamais votre destinée si vous nourrissez des pensées négatives. Dès que vous vous réveillez le matin, proclamez « J'aime la vie, elle est magnifique, je remercie Dieu pour tout ce qu'il m'a donné ». Vous vous rendrez service en veillant sur vos pensées qui se répercuteront forcément sur vos actes. Si vous vous appliquez à bien agir au long de cette journée, vous créerez de nouvelles habitudes. Celles-ci influeront sur votre caractère et le changement de caractère vous permettra d'accéder à la destinée que Dieu vous réserve. La puissance de Dieu vous permet de vivre en nouveauté de vie.
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0: Tu te sens perdu? Jésus, lui, sait où tu es et il connaît le chemin.
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0: Il est 2h.
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4: Hé, hey, toi, passe le mot. Tu as été un refuge pour le faible, pour le malheureux dans la détresse. Ésaïe 25, verset 4.